permettre. Et je ne vais pas me gêner, je ne connais personne qui a lu autant d'ouvrages de référence que moi. Et la perspective que je vous offre sur cette affaire excède le simple domaine de l'opinion subjective. Je ne sais pas si je me fais bien comprendre, mais j'ai en ma possession des outils que vous n'avez pas, vous n'en

sur son culturel. Un polichinelle, libre de pouvoir, depuis que sa matinale, écoutée par plus de 10 millions de téléauditeurs, est passée en tête de toutes les audiences.